nan ralis bi adan ralis bi way adan 37 milliard yi bon le témoin quotidien en tout cas de noter 11 juin 2026 décaissement des fonds pour électrifier 1740 villages et aujourd'hui fourras sans doute à dédier que dire de cette actualité sinon 18 mois après moins de 2% et bien de 2% de taux d'exécution physique alors qu'on aurait dû atteindre au moins 40% soit environ 600 villages raccordés nous livre bien entendu le témoin quotidien ainsi Anne Khalisbi où est passé l'argent Anne Khalisbi c'est l'interrogation en tout cas à lire bien entendu dans le témoin quotidien la dépêche pour sa part d'indiquer dossier d'électrification de 1740 villages un imbroglio qui dure et perdure depuis 2 ans aïe 37 milliards un imbroglio qui dure depuis 2 ans révèle bien entendu la dépêche ce matin le journal de parler d'une affaire qui défait la chronique depuis près de 24 mois aïe bon lit quotidien toujours à ce sujet dédié à 2 ans de scandale les cadres de la république des valeurs s'interrogent bon 37 milliards dans le vide voilà ce que dénoncent les cadres de la république des valeurs dans lit quotidien le journal en tout cas de nous livrer l'interrogation des cadres de la république des valeurs à savoir montez-nous les 37 milliards de francs CFA d'électricité sur une carte du Sénégal aux Sénégalaises et aux Sénégalais les cadres de la république des valeurs demandent l'activation immédiate des garanties Sonac en cas de carence avérée d'AEE pour EPC afin de protéger le contribuable sénégalais informe toujours lit quotidien ce matin l'autre journal qui en parle c'est l'éveil quotidien à la une du quotidien en question on peut lire montez-nous 37 milliards d'électricité la charge de la république des valeurs en attendant le valeureux fils du Wallo Makhtar Cissé alias Marou la science en l'occurrence intéresse à plus d'un titre l'éveil quotidien ce matin le journal en tout cas de parler de nuit nuit de l'excellence du Wallo pourquoi faire pour nous dire que Makhtar Cissé alias Marou la science Magoudia magnifie le mérite et le travail ouais tu l'es lol ouais en tout cas ça ouais Magou Diambour Makhtar Cissé ou le baraque du Wallo

0: France est valorisée. En d'autres termes, Allah dit Makhtar Cissé milite pour la méritocratie et non pour la médiocratie. Tchoum. Voilà ce qu'il allait dire. En tout cas, Mouamadou Makhtar Cissé, alias Marou la science, à la nuit de l'excellence du Wallo, a fait, comme qui dirait, tenir un discours avec science et conscience. Information que nous livre également en relief quotidien ce matin, le journal de l'OT, nuit de l'excellence du Wallo. Makhtar Cissé appelle à valoriser le mérite et le travail. Que dire à ce sujet sinon, Marou la science, comprenez Makhtar Cissé. Ndanan-le. Voilà, ndanan-le. Au regard de l'actualité, allez bien entendu dans En relief quotidien, le journal, eh bien, le journal de parler de distinction internationale. Pourquoi faire? Eh bien, pour nous dire, Dieu est grand, mais Khadim Soung n'est pas petit. En tout cas, Khadim Soung, récompensé par le prix Ragné, pour la promotion de la distinction, pour la promotion de la destination Sénégal, aux Sénégalaises et aux Sénégalais. En relief quotidien, de nous dire, en tout cas, ce qu'il y a de dire autour d'une distinction internationale, à savoir, Khadim Soung, eh bien, Khadim Soung a été récompensé par le prix Ragné pour la promotion de la destination Sénégal. Tribune quotidienne pour terminer. Le journal, eh bien, le journal de révéler, vendeur, acheteur de moutons, tailleur, commerçant, tout le monde se plaint de la conjoncture. Ainsi, mais là, tu donges de. Wouah! Fou du diamanti. Bon, que Dieu préserve le Sénégal.
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3: Sénégal, bonjour. Au menu de l'actualité de Tribune Quotidien ce matin, le Djoubenticom de Pros l'apôtre du Bourog. En tout cas, baptisé Djoubenticom, le plan, le plan de redressement de Pros l'apôtre du Bourog, Ousmane Sonko est à redresser, révèle Tribune, le journal du groupe des médias d'expliquer sur les 762,62 milliards de recettes supplémentaires espérées. Le PASTEF, mais le PASTEF n'a collecté que 63,4 milliards au titre du programme de redressement économique et social. Que dire à ce sujet sinon? Kasongo ye ye ye ye Bobali Langa Kasongo Wanawe wo Wanawe wo Bobali Langa ye ye. Bon, malgré la multiplication des taxes et prélèvements, le rythme des recettes reste très éloigné des objectifs annoncés. Note bien entendu Tribune, le expliquer également, le pouvoir découvre aujourd'hui qu'on ne redresse pas, alors là, pas du tout, du tout, une économie uniquement, et bien uniquement par décret fiscal. Bon, baptisé Dubanticom, Tribune continue de nous apprendre que Ndeketeyo, le plan, et bien le plan de redressement de Ousmane Sonko est à redresser. La preuve avec une information de taille triple XL, d'après Tribune quotidien, qui explique sur les 762,62 milliards de recettes supplémentaires espérées, le PASTEF, et bien le PASTEF n'a collecté que 63,4 milliards au titre du programme de redressement économique et social. À la question de savoir si Bougangé Dadi de Gomsobob les Gabar n'avait pas raison de dire Dagkatou Diouti, d'où fait cette bire, d'où fait cette pause, pour l'instant, disons tout simplement et tout bonnement dans cette histoire, d'après Tribune quotidien, que Birba

présidentielle, sa démission, et bien sa démission de la primature agitée, Ousmane Sonko, comprenez, proche la porte du Bourroc, et ses sujets brûlants. En attendant, retenons ce qui a lieu de retenir d'après source A. Comprenez, Ousmane Sonko. Ousmane Sonko est annoncé à l'Assemblée nationale vendredi prochain. Et pendant ce temps, le quotidien, d'afficher la réaction au vitriol, signé Tafsir Choi. À quel sujet? Eh bien, au sujet des articles L29 et L30. Et là, Tafsir Choi n'a pas manqué de dire à haute intelligible voix, le président de la République, son excellence Bassirou Diarra Diomaye Faye, a promulgué un faux texte. Détoile. Waouh. Bon, retenons l'autre pavé dans la main pour ne pas dire l'autre coup de pied dans la fourmilière, signé Tafsir Choi, député de son état. Comprenez? La falsification est intervenue après le vote de la loi. Et c'est au nom de la loi relative au droit à l'information que le peuple quotidien nous livre Tafsir Choi, lâche une bombe à fragmentation sur les articles L29 et L30. En tout cas, Djoma

Alexis Tchoy dans le Peuple quotidien. L'honorable député n'a pas manqué de dire toujours dans le journal, le président a protégé et bien protégé des faussaires et c'est extrêmement dangereux. Bon, il a violé son serment et la constitution et ça restera une tache noire dans sa gestion. Voilà ce que dira à haute intelligible voix Tafsir Tchoy, mais Tafsir Tchoy, député de son état qui à la une du Peuple quotidien. Jure la main sur le cœur avant de dire à haute intelligible voix que Diomaye et Diomaye a promulgué une loi falsifiée. D'où l'intérêt pour nous de prendre Réunion quotidien à la une du journal du quotidien du groupe Promo Consulting. Il a écrit promulgation de la loi L29 et L30. Tafsir Tchoy demande Rakik Tak Taf Taf et Johnny Gueri. C'est-à-dire

dans cette histoire, d'après l'observatoire, explique ou tente d'expliquer pourquoi, et bien pourquoi l'ancien ministre n'a pas déféré à sa convocation d'hier mardi. Aussi, plainte et bien plainte contre Fadi Keïta, DG de la CDC, l'observatoire nous apprend que Serigne Boub a tendu

s'agit-il, Wai? Eh bien, de 1090 personnes, eh bien, 1090 personnes arrêtées par le pôle judiciaire financier. Et sur ce point, l'observateur l'obs d'indiquer 600 dossiers confiés au collège des juges d'instruction, 35 milliards de francs CFA.

9 de l'IGE, révélation sur et bien sûr l'intensification d'une offensive judiciaire loin de s'essouffler. Cependant, critique quotidienne de s'intéresser à l'affaire Azer AEE pour histoire de chercher à savoir, pour savoir Anne Khalisbi. Anne Khalisbi, oui, pour l'instant, docteur Major Lee, cadre des cadres de la République.

tout citoyen. Voilà ce que soutient bien entendu Dr Badior Lee, cadre de la République des Valeurs, dans Critique Quotidien ce matin. Ce matin, l'autre journal qui en parle, c'est le Dakarois, le quotidien piloté par Eladj Kane, mon confrère de révéler. En tout cas, 11 juin 2024, 11 juin 2026, les cadres de la République.

27 milliards yi. Bon, le témoin quotidien, en tout cas, de noter 11 juin 2026, décaissement et décaissement des fonds pour électrifier 1740 villages. Et aujourd'hui, fourrage, sans doute à te dire. Que dire d'autre de cette actualité? Sinon, 18 mois après, moins de 2%, et bien de 2% de taux d'exécution physique, alors, et bien alors qu'on aurait dû atteindre au moins 40%, soit environ 600 villages raccordés. Nous livre bien entendu le témoin quotidien. Ainsi, Anne Khalisbi, où est passé l'argent? Anne Khalisbi, c'est l'interrogation en tout cas à lire, bien entendu, dans le témoin quotidien. La dépêche pour sa part d'indiquer dossier d'électrification de 1740 villages, un imbroglio qui dure et perdure depuis 2 ans. Aïe, aïe, aïe, aïe, aïe, 37 milliards, un imbroglio qui dure depuis 2 ans. Révèle bien entendu la dépêche ce matin, le journal, de parler d'une affaire et d'une affaire qui défait la chronique depuis près de 24 mois. Aïe, aïe, aïe, aïe, aïe. Bon, lit quotidien toujours à ce sujet dédié. Azer, 2 ans, et bien 2 ans de scandale. Les cadres de la République des Valeurs s'interrogent. Bon, 37 milliards dans le vide. Voilà ce que dénoncent les cadres de la République des Valeurs dans lit quotidien. Le journal, en tout cas, de nous livrer l'interrogation des cadres de la République des Valeurs, à savoir, montrez-nous les 37 milliards de francs CFA d'électricité sur une carte du Sénégal, aux Sénégalaises et aux Sénégalais. Les cadres de la République des Valeurs demandent l'activation immédiate des garanties Sonac en cas de carence avérée d'AEE pour EPC afin de protéger le contribuable sénégalais. Informe toujours lit quotidien ce matin. L'autre journal qui en parle, c'est l'éveil quotidien. À la une du quotidien en question, on peut lire, montez-nous 37 milliards d'électricité, la charge de la République des Valeurs. En attendant, le valeureux fils du Wallo, Makar Sissé, alias Marou la Science en l'occurrence, intéresse à plus d'un titre l'éveil quotidien ce matin. Le journal, en tout cas, de parler de nuit, et bien de nuit de l'excellence du Wallo. Pourquoi faire? Et bien pour nous dire que Makar Sissé, alias Marou la Science, Magoudia magnifie, et bien magnifie le mérite et le travail. Ouais, t'as tu l'es lolo, ouais. En tout cas, ça, ouais, Magou Diambour, Makar Sissé, ou le baraque du Wallo,

0: valoriser. En d'autres termes, Allah dit Matar Sissé, milite pour la méritocratie et non pour la médiocratie. Tchoum. Voilà ce qu'il a de dire. En tout cas, Mouhamadou Matar Sissé, alias Marou la science, à la nuit de l'excellence du Wallo, a fait, comme qui dirait, tenir un discours avec science et conscience. Information que nous lisons également en relief quotidien ce matin. Le journal de l'OT, nuit de l'excellence du Wallo. Matar Sissé appelle, appelle à valoriser le mérite et le travail. Que dire à ce sujet sinon, Marou la science, comprenez Matar Sissé. Nanan-le. Voilà, nanan-le. Au regard de l'actualité, allez bien entendu dans En relief quotidien, le journal, et bien le journal de parler de distinction internationale. Pourquoi faire? Et bien pour nous dire, Dieu est grand, mais Khadim Soung n'est pas petit. En tout cas, Khadim Soung, récompensé par le prix Ragné, pour la promotion de la distinction, pour la promotion de la destination Sénégal, aux Sénégalaises et aux Sénégalais. En relief quotidien, de nous dire, en tout cas, ce qu'il y a lieu de dire, autour d'une distinction internationale, à savoir, Khadim Soung, et bien Khadim Soung a été récompensé par le prix Ragné pour la promotion de la destination Sénégal. Tribune quotidienne pour terminer. Le journal, et bien le journal de révéler, vendeurs, acheteurs de moutons, tailleurs, commerçants, tout le monde se plaint de la conjoncture. Ainsi, mais là, tu donnes de wouai, fou du diabati. Bon, que Dieu préserve le Sénégal.
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1: 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Métier là? Est-ce que nous avons l'âge de Bantret là? Nous l'âge de Bantret là. L'on l'a compris nous quoi. Nous sommes d'hommes à des moments, nous sommes d'hommes. Le fait qu'il y ait du lit là, qui est du lit là, Bougante là, vous m'avez. Et ça, nous avons dit que Bougante, nous avons mis Kilifou, nous avons mis à l'aise, parce que nous avons mis à l'aise, nous avons mis à l'aise, nous avons mis à l'aise, nous avons mis à l'aise. Oui, nous avons mis à l'aise demain quoi. Très bien. Salam
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comprenez quoi? Parce que faut imposer c'est une bonne discipline. Ce qu'on impose ni rien. Allez, comment l'on l'a dit? Mon imosuma donne de démission n'importe n'angou, mais quelques jours après n'importe quoi. Parce que qu'est-ce qu'on a dit là? Abaye, mon ami de plus mon dieu. Mouyonne à la jalia bidjan. 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

0: Est-ce que Super Cheryl, Super Cheryl, Super Cheryl, c'est très mauvais.
1: 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C'est Dieu qui crée les hommes, c'est le colonisateur qui invente les personnages. Et c'est très mauvais. Maintenant, nous l'avons nerdef. Nous l'avons nerdef parce que le personnage, il est venu. Lorsque tu es venu, tu es venu à la Toujours, nous l'avons buñ ko né nak al khalifa la je suis entièrement d'accord wa huwa al khalifa la jan mais calife général la xamul lu muy firi ba légui déjà 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